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1: Je vais essayer de faire un petit point de situation avec vous pour connaître votre ETA. 50 minutes environ, c'est correct?
2: Oui, Maintenant, can you give me your point de figure?
1: Ah, bien reçu, 45 minutes. Bon, là, actuellement, les personnes essayent de s'amarrer tant bien que mal. Bon, ça paraît pas simple du tout. Sinon, on leur demandera de rester, faire des ronds dans le port le temps que vous arriviez, mais la situation n'est pas facile du tout. Ils tentent de s'amarrer au niveau du ponton carburant près du magasin Bodworth, mais. Ils ont énormément de mal à réussir à s'amarrer, sinon on leur a conseillé de rester en attente dans le port le temps que vous arriviez. Ah, du cross, ouais, tout à fait. En fait, la personne a fait une nave à un moment plein ouest en pensant aller à l'est et rentrer vers les côtes françaises. Et là, ils sont actuellement, oui, dans le port de Guernesey. Ah, bien reçu, mais on était en contact permanent avec eux. Je vous ai pas donné la situation. Ils sont passés très proches de Herm dans le sud. Ils sont passés à une vingtaine de nœuds, donc on est bien content que déjà ils soient en sécurité dans le
0: nord.
1: Ils n'arrivent pas à amarrer pour le moment, ils n'arrivent pas à amarrer. À la base, ils voulaient rentrer à Carteret. Nous, ce qu'on veut, c'est qu'ils soient déjà en sécurité dans le port, et à l'issue, on avisera parce que c'est délicat comme situation, par exemple. Ouais, tout à fait, hein. Merci de 5-7, merci pour votre concours, on tient en France.

Mendingen, je reçois ton fichier de voiture. 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

Le qui harmonie, Tolstoy, Victor, Roméo, écrit Roméo, écrit, je pratique un chien, moi, c'est le même.

0: Oui, de 5-7, du cross. Écoutez, ce que vous dites, c'est tout à fait cohérent. Néanmoins, ils ne sont pas du tout en mesure de rentrer tout seuls. Je ne pense pas que demain non plus, ils sont en mesure de le faire. La situation entre les deux personnes à bord était extrêmement tendue. On a dû les rassurer. Ils ont failli se mettre sur les rails de multiples fois. Donc je doute que même demain, ils soient en mesure de rentrer de manière sereine. Pour être totalement franc avec vous, je pense que ça vraiment va y finir en main entre les deux. Et je pense également qu'ils ne vont vraiment pas passer loin d'un très très gros drame. Oui, tout à fait, on aura l'occasion de débriefer là-dessus. On vous montrera un peu le trajet qu'on a collecté et ça vous semblera beaucoup plus clair et cohérent sur la demande. Faites de vous-même venir parler. Ouais, merci de 5-7. Je peux vous donner, si vous le souhaitez, la position exacte à laquelle ils sont accostés. Parlez.
1: This is Spain WK Heads Information Service. The average wind direction is 0.7.
0: Ouais, tout à fait dans le port, à proximité immédiate du pont de carburant. C'est un XO Explorer de 10 mètres, très récent, avec deux fois 200 hors bord, a priori à l'arrière. Ouais, tout à fait. En fait, le skipper était totalement désorienté. Donc nous, ce qu'on avait en tête, c'était vous, dans tous les cas, de prendre la deuxième personne à bord avec vous, et puis déjà de faire un état de situation, voir ce qu'il en est. Pour votre parfaite information, ils ont tapé les rochers aussi au nord de Sarthe, à parler. Bien reçu, merci beaucoup de 5-7.

0: this is Spain Palio K has information service. The average wind direction is 077 degrees. The wind speed at Spain Palio K head is 8 knots, gusting 13 knots. Message end.
1: Bonjour Saint-Malo, pas de changement s'il vous plaît. Parfait, tout va bien à bord, pas de problème. Bien, parfait, merci beaucoup, je vous souhaite une bonne nuit et une bonne traversée.

0: Ouais, écoute, c'est un dieu magnifique. Combien d'années t'as dit, t'as dit?
1: Plus, de l'épide.
0: Ouais, quand tu t'as fait créer, là, j'ai eu encore sauté des équipes qui m'ont tiré le one, tu sais, moi, tu sais.
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0: Ouais, salut, c'est juste pour vous dire qu'il y a un bateau fantôme à notre bâbord, tu vois le feu vert, vous le voyez?
1: 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The wind speed of Spain Calliope head is 6 knots, gusting 10 knots. Message end.
0: Il est derrière Papa Char. Et sinon, ça va? Ouais, c'est stylé le lever de lune là, trop beau. Bon, vaut mieux un lever de lune comme ça que 1000 étoiles filantes, hein. C'est ma vision personnelle. Bon gars, Fanny.

Bien reçu. Donc 12 minutes, la navigation c'est clair là pour vous dans le secteur avec les différents cailloux, vous parlez? Ouais, tout bien reçu. Écoutez, on prend bonne note. 12 minutes, on va informer les personnes et on vous remercie de cette.

0: This is Spain Palio Pierhead Information Service. The average wind direction is 061 degrees. The wind speed of Spain Palio Pierhead is 6 knots, gusting 10 knots. Message end.
1: Oui, 257, 257 du cross, vous me recevez? Ah, donc pour info, je viens d'avoir contact avec la seconde personne, bon, non pas le skipper, donc il vous attend donc toujours comme on l'a dit au ponton de carburant. Après, l'idée de manœuvre en arrivant, c'est de faire un peu un état de situation du navire aussi, parce que comme je vous ai dit, il a tapé Sark, on ne sait pas s'il a assez de carburant pour faire la route de retour et on a de gros doutes sur les capacités du skipper. De ce que nous dit le deuxième gars, il a éteint les lumières, il est actuellement en train de dormir dans le canot de parler. Ouais, tout bien reçu et puis bon, initialement eux ils voulaient rentrer à Carteret, mais bon, le plus simple pour vous c'est ramener-les directement à Dielette, quoi. Puis, ça sera plus simple pour tout le monde. Ouais, bien reçu. Bon, je connais pas l'état d'esprit du skipper, mais son collègue qui était avec lui a l'air d'être vraiment en état de choc là après que tout soit retombé. Donc à voir un peu son état d'esprit parler. Oui, merci 257.
0: This is Spain Palio Pierhead Information Service. The average wind direction is 067 degrees. The wind speed at Spain Palio Pierhead is 5 knots, gusting 9 knots. Message end.

à bord du le prédateur, il n'y ait pas de gilet de sauvetage. Est-ce que vous pouvez vous assurer que les deux personnes qui resteront en bord ont

0: Maximum jump term is 9 meters. 9 meters.
1: 然后那个是。 Bah, c'est pas l'information qu'on nous avait transmise qui venait du bord. Au-dessus. Ok, ouais, bah, dites-moi dès que vous appelez, comme ça je peux prendre cette information à garder.
0: Sorry, please say again. Twenty-four crews on board. 24 crews on board.

Terre North, sur 10, Nord de bas, je vous appelle si vous me recevez. Ouais, fort et clair. Du coup, je voulais savoir quelles étaient vos intentions et à quelle heure était le retour au port ce matin?

Retour au SCOF à 6h heure locale. D'accord, c'est bien pris. Et du coup, toujours 6 personnes à bord avec un tirant d'eau de 3,6 mètres. C'est bien pris. Bon, bah, bon courage à vous et puis à plus tard.

0: Guitare.
1: Moi j'écoute.
0: Cinq.
1: Ça de mouille froid.
2: Oui, bonsoir, c'est Potam. On voudrait savoir où vous en êtes par rapport à nous, parce qu'on n'a plus d'AIS du tout. Adrena, j'ai complètement planté, je sais pas ce que j'ai fait.

0: Nous, on vient de tourner à droite là, vers le plateau de la Haut-Rhin. Donc on redescend vers le sud de la zone d'éolienne et le cap est à côté de nous.
1: Je sais pas si je suis à jour sur les éoliennes sur ma carte.

0: De nada.
1: Non, c'est Potam. J'ai planté un drainage, je comprends plus rien.
0: Putain, j'avais pas reconnu ta voix de merde. On s'est demandé avec Paul qui...
2: Je suis mort, c'est Camille, il m'avait dit que Potam il te faisait chier, mais j'avais pas tilté à ce point là, putain.
0: C'est complètement gravos avec Potam, enfin je suis le match de la
2: Eh, c'est pas notre faute, c'est lui qui fait n'importe quoi.
0: Potage.
2: Envoyez-nous bidouilles.

Bon, plus sérieusement, on a vraiment plus de Adrena. Enfin, en tout cas, il est un peu dégradé. J'ai réussi à mettre un fond de carte vectoriel, mais j'ai plus le bon fond de carte. Et du coup, nous, le parc éolien, bah, on l'a pas. On n'est pas à jour. Et on n'a plus d'AIS non plus. Vous nous voyez sur l'AIS?

Ouais, ok, du coup t'es parti genre dans le 120 quoi. T'es parti cap 120 à peu près? T'es parti cap 120. Quel est ton cap? 1, 2, 0. Ok, bien pris. Unité, 2, 3. Bah, je fais pareil, alors j'essaye de passer dans le sud de tous les points rouges qu'il y a dans le ciel là. Tous les cris, les SOS.

Non, mais même la position a fait de la merde. Attends. Je vais prendre celle du traceur plutôt parce que. Ah, mais je suis pas loin de vous, hein. Jusqu'à il y a pas longtemps, je vous voyais juste dans mon avant. Ouais, normalement c'est ça. Enfin, visuellement, je me suis fait dépasser par les deux bateaux sur mon tribord il n'y a pas longtemps.

0: Ok, parfait. On passe au 122, c'est nickel. Merci beaucoup.
1: Ouais, on les voit bien, elles sont bien dans notre bâbord.

Moonbeam 4 pour Marikita. Je crois qu'il marche pas. Attends, je réessaye de le mettre. Ah mais non, mais il est censé être allumé. Mais non, il marche pas. Ah non, on est à la voile, hein. Appel de là-haut, hein. C'est potable, va et vient, j'ai un peu peur.

19 du cross, je vous rappelle. Oui, donc annexe grise, personne de 25 ans dessus, fortement alcoolisé, faisant en route, soit vers Granville, soit vers Blainville. Et dernière position connue, vous êtes pas noté, c'est donc là, 48 degrés 51 93 nord, en fait 48 degrés 51 93 nord, 001 degrés 45,95 8 ouest, j'en mets 001 degrés 45,95 8 ouest. Il y a environ 20 minutes, donc la personne a dû bien avancer.

0: c'est correct, il est bien parti de Chauzet. Il a une petite annexe de 3 mètres avec un Honda, un moteur Honda de 2,5. Oui, bien sûr, je vous retransmets les positions du GPS, donc 48 degrés, 51,93 minutes nord, 001 degrés, 45,95 minutes ouest. Dernière position connue. Oui, c'est un prix. Pour information, un semi-rigide essaie de le retrouver également. Ils sont un peu plus à l'est de cette position. C'est des amis du requin. Voilà, on va passer canal 68.
1: SNS 257 de Jobourg pour information, on a une deuxième opération.

Van. Il croise le bout. Information numéro 2. Van. Sans nouvelles. Une annexe grise. Avec un moteur Honda 2,5 faisant route vers Grandville ou Blainville, partie de Chauzet. Je répète, sommes sans nouvelles. Une petite annexe grise, moteur Honda 2,5 faisant route vers Blainville ou Grandville, partie de Chauzet. Une personne à bord de 25 ans. Il est demandé à tous les navires sur zone d'exercer une veille attentive, de se diriger vers le sinistre, de prendre contact, en fait toute information au Croix-Jobourg. Commande de passion sur le canal 16, à 3h01, par UTC, ici le Croix-Jobourg, terminé. Pan. Ici, je vous remercie. Information number 2, Pan. 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Reporting departure from Chauzet to Grandville or Blainville. One person on board. 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

0: faire le sel Zenua Prix-Fix, Zenua Prix-Fix, ici Jérôme Patrick du Never.
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0: c'est 719 du Crochebourg sur le 1538. C'est 719, 719 du Crochebourg sur le 68, est-ce que vous me recevez?
1: This is Spain Palio Q has information service. The average wind direction is 0.8 degrees. The wind speed of Spain Palio Q has is 3 knots. Gusting 3 knots. Message end.
0: SNS 719 du Crochebourg, est-ce que vous m'en savez? Oui, j'ai une nouvelle position plausible à vous donner, c'est par la notice.

Oui, donc les nouvelles coordonnées sont 48 degrés, 51,90 minutes nord. Je répète, 48 degrés, 51,90 minutes nord, 001 degré, 43,30 minutes ouest. Je répète, 001 degré, 43,30 minutes ouest.

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1: Du cross je bosse en fait.
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1: Ouais, j'ai mis le compliqué, mais radar, on a deux éco-radars. Donc, je donne deux éco-radars qui vont diriger vers le premier point. Et pour information, le Dragon 50 est également engagé.
0: Yes, 25 crew member, including master.
1: Estimation du temps sur une Dragon 50, on ne l'a pas encore, il n'a pas encore décollé. Je vous donne au décollage. Et j'ai la dernière position, c'est par là.
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0: Can you please
1: On
0: repeat?
1: effectue un prix et pour le deuxième écho pour information, le deuxième écho fait route
0: No,
1: 3,59 vers Grandville. Donc on attend le retour du sémaphore qui ne devrait pas tarder à avoir visé. Oui, le premier écho a un vent 1,59 vers Blain.
2: The other is really direction is zero.
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Moteur WCL MSI Salina 3, moteur WCL MSI Salina 3, call sign Charlie Québec 2700. Charlie Québec 2700. 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

0: sécurité, sécurité. Ici, le Cross Torsen. Passe sur le canal 79, émetteur de sonic pour la diffusion d'un bulletin météorologique côtier, valable pour la Hague et le Barbara. Du Cross Torsen, je passe canal 79. 7, 9.
1: No locomotive in the unit.

0: 40% de vent moyen et les vagues maximales atteindre deux fois la hauteur significative. Pas d'avis de vent fort en cours de nuit prévu. Dépression orageuse 1011 hectopascales au nord-ouest de la Galice se décalant vers le golfe de Gascogne en se comblant. Dans son talouec, creusement dépression orageuse prévue 1012 hectopascales sur le sud-ouest de la France en soirée, stationnaire, puis se comble dimanche soir. Dorsale atlantique se renforçant demain après-midi. Prévision pour la nuit du samedi 8 août au dimanche 9 août. Vent. De la Hague à Ouessant. Est à nord-est 3, 1, 4, parfois 5, mollissant 2. À 4 en fin de soirée, puis devenant variable, à l'ouest de Saint-Malo, à la fin, localement dépressionnaire, du cap de Carteret, à Saint-Brieuc. De Ouessant, à Pinard, secteur nord-ouest de, à 3, parfois 4. Mer, belle, un peu agitée de Lague, à Bréa, mais peu agitée de Bréa, à Pinard. Nord-ouest, 50 cm. À 1 mètre de bas, à Pinard, non significative ailleurs. Nuageux, nuageux. Visibilité, bonne. Prévision pour la journée du dimanche 9 août. Vent. S'orientant ouest, à nord-ouest, un cap, localement variable dépressionnaire de Lague, à Saint-Brieuc, au début, puis fraîchissant 3. À 4 en fin de journée, parfois 5 sur la première
1: journée. Oui, bonjour, bonjour,
0: un passion de canal. Mère, belle, un peu agité de Lague, à Bréa, un peu agité de Bréa, à Saint-Marc. Nord-ouest, 50 cm, à 1 mètre de bas, à Saint-Marc, non significatif ailleurs. Peu nuageux, localement très nuageux de Ouessant, à Saint-Marc. Visibilité, bonne. Tendance pour la nuit du 9 au 10 et la journée du lundi 10 août. Vent. Secteur nord-ouest, 3, 1, 4, environ secteur nord 2, à 4 en fin de nuit, et fraîchissant localement nord, un nord-ouest 4, à Saint-Giroise, à Saint-Marc l'après-midi, et passagèrement 5 le long du Cotentin. Mer. Belle. Un peu agitée de Lague, à Bréa. Mais peu agité de Bréa, à Saint-Marc. Houle. Nord-ouest 50 cm, à 1 mètre de bas, à Saint-Marc, non significative ailleurs.
1: Temps.
0: Ciel clair, passage nuageux la nuit. Visibilité, bonne. Observation le samedi 8 août 2026, à 15h, UTC, Ouessant. Vent nord 4 nœuds, mer belle, 1016 hectopascales en baisse, nuageux avec éclaircie, visibilité 16 000. Bas, vent est nord-est 10 nœuds. Brignogant, vent ouest nord-ouest 6 nœuds, rafale 16 nœuds, mer belle, nuageux avec éclaircie, visibilité 9 000. Bréa, vent est 14 nœuds, cœur de Lague, vent nord-est 6 nœuds. 1017 hectopascales en baisse, nuageux avec éclaircie, visibilité finie. France Jura. Le prochain bulletin sera enregistré le dimanche 9 août 2026 vers 15h égale. Météo France vous remercie de votre attention.
2: Ici le Corsen. Fin de la diffusion du bulletin météorologique côtier. Je repasse 16. Bon quart à tous. Terminé.

0: N719 de Jobourg, les côtes et route à 5 nœuds dans le... Enfin, il fait une route au 10 à 5 nœuds.
1: Le rock de Jobourg. Du cross Jobourg pour le CS, que tu m'entends?
0: Négatif, on les a appelés il y a 25 minutes maintenant, toujours pas de nouvelles du décollage.
1: C'est la force du rock, c'est la force du rock du cross Jobourg pour le CS, est-ce que tu m'entends?
2: This is Spain Palio Pierhead Information Service. The average wind direction is 0.58 degrees. The wind speed at Spain Palio Pierhead is 3 knots, gusting 3 knots. Message end.

0: 719, c'est reçu, vous faites route vers le requérant qui vous a dit être secteur Grandlieu.
1: Yes, Marina, can you please switch 05?
0: Au niveau de la jetée de Grandlieu, correct?
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2: This is Shane Pallio Pierhead's information service. The average wind direction is 0.58 degrees. The wind speed of Shane Pallio Pierhead is 3 knots. Sustained. 3 knots. Message sent.

0: Trade Mineral in Bulk Bulk.
1: Le dragon n'a toujours pas décollé cet instant.
0: Peter, now can you have your bunker trigger, the orbit.
2: Ouais, c'est un dixième du cross, c'est bien pris, faites la recherche.

Dragon 50, on est Cross Dubourg sur 16. On est Dragon 50, on est Cross Dubourg 6-8.

0: La 719, c'est ma Ford Europe, y'a quelqu'un qui arrive à rentrer en contact avec Dragon 50? Dragon 50 de Jobourg, on n'arrivait pas à vous joindre. Est-ce que vous avez reçu la dernière du sémaphore du Rock?
1: Sur la copier les 4 points que de la...
0: Alors je voulais savoir si vous aviez reçu la communication du sémaphore du Rock qui pense apercevoir le requérant et la 719 serait à proximité. On va être en attente de l'identité de la personne au bord de l'annexe retrouvée près de Granville. Si tout concorde, on vous donnera liberté de manœuvre.
2: This is Spain Calliope Heads Information Service. The average wind direction is 0.58 degrees. The wind speed of Spain Calliope

de nos jours, la police de Granville a été avertie. Ils sont en train d'envoyer une patrouille. Est-ce que vous avez confirmé l'identité? Est-ce que vous avez pu confirmer l'identité?

0: Dragon 50, Dragon 50 de Jean. L'identité a été confirmée par SNS 719, la personne arrive à Grandville, vous avez
1: This is Spain Calio Pier Head Information Service. The average wind direction is 0.58 degrees. The wind speed of Spain Calio Pier Head is 3 knots, gusting 3 knots. Message sends.
2: Là, en fait, on était en train de paramétrer les patterns de recherche. Donc, on n'avait pas de visuel sur les tracking. Et du coup, on n'avait pas la consigne de voir basculer sur 68. Donc, n'hésitez pas, si jamais ça doit se reproduire, à nous appeler directement sur la radio pour nous donner le canal de dégagement. Merci.
0: Dragon 50 de Jovour, on a essayé de vous contacter sur le canal 16 à plusieurs reprises.

119 de Jobo. La patrouille de police devrait avoir un délai de ralliement d'environ 5 minutes. Est-ce que c'est bon pour vous?

0: La station qui appelle le Croche-Beaubourg. La station qui appelle le Croche-Beaubourg. SNH 719 du Croche-Beaubourg. SNS 719 de Croche-Beaubourg s'est reçu pour son annexe. Ok, donc je comprends annexe sécurisée au niveau de la cale. Il y a un de vos collègues qui
1: me dit que le port de Granville avait été annexé. The average wind direction is 0.58 degrees. The wind speed at St. Calliope Head is 3 knots, gusting 3 knots. Message end.
0: Vous confirmez que c'est la police et pas la gendarmerie? Ok, reçu. Eh ben merci de votre concours. On vous donne liberté de manœuvre. On se rappelle une fois que vous êtes de retour.

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0: Camarine, je vous place et Gaulle. SNS 719 de Jean-Ron. Vous aviez pu rentrer avec le SMI, rentrer en contact pardon, avec le SMI Rigid Bucky pour lui dire que c'est bon et qu'il pouvait rentrer.
1: Yes, ok. Go ahead.
2: 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The average wind direction is 0.58 degrees. The wind speed of Spain WK head is 3 knots. Gusting 3 knots. 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

0: De Saint-Malo port à tous les navires actuellement dans le sas, faites attention à ne pas gêner la manœuvre du condor voyageur qui va passer de la rampe numéro 1 à la rampe numéro 2. Merci.
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1: c'est ça, c'est ton ouverture.
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I wish a good watch and good trip to Rotterdam. 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
1: Appel à tous, appel à tous, appel à tous. Ici le Crosse-Jobourg qui va diffuser un bulletin météorologique côté entre la pointe de Tamar et le cap de la Hague sur l'émetteur de Granville. Ici le Crosse-Jobourg, je passe canal 80-8-0.
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0: prêt. 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
2: Origine
3: Météo France, bulletin côtier pour la bande des 20 000, du cap de la Hague, à la pointe de Pinard, du dimanche 9 août 2026, à 6h15 légal. Le vent fait référence au vent moyen selon l'échelle de terre, la mer est exprimée en échelle de terre. L'heure légale correspond, hiver, à l'heure UTC, plus 1h, EDT, à l'heure UTC, plus 2h. Attention. En situation normale, les rafales peuvent être supérieures de 40% au vent moyen et les vagues maximales atteindre 2 fois la hauteur significative. Pas d'avis de vent fort en cours imprévu. Situation générale le dimanche 9 août 2026 à 0h. UTC et évolution. Dépression orageuse mimonte hectopascal au nord-ouest de la Galice. Le décalant vers le golfe de Gascogne en seconde. Perturbation orageuse associée en montant sur le golfe de Gascogne en journée. Dorsale atlantique se renforçant demain après-midi. Prévision pour la journée du dimanche 9 août. Vent. Ouest, à nord-ouest de 1 4, parfois 5 en fin de journée de Granville, à Bria. Mer. Belle, à peu agitée. Houle. Nord-ouest 50 cm, à 1 mètre de bas, à Pinard, non significative ailleurs. Temps. Ciel peu nuageux, parfois nuageux de Ouessant, à Pinard la matin. Visibilité. Bonne. Prévision pour la nuit du dimanche 9 août au lundi 10 août. Vent. Nord, à nord-ouest 3, 1 4. Mer. Peu agitée. Ouest, à nord-ouest 50 cm, à 1 mètre. Temps. Ciel clair, un peu nuageux. Visibilité. Bonne. Tendance pour la journée du lundi 10 août. Vent. Nord, à nord-ouest de 1 4, parfois 5 en mer dire pas en fin de journée. Mer. Belle, un peu agitée. Houle. Nord-ouest 50 cm, à 1 mètre, s'amortissant, à l'est de bas en matinée. Temps. Ensoleillé, quelques passages nuageux le matin en mer d'Iroise. Visibilité. Observation le dimanche 9 août 2026, à 3h. UTC. Vent ouest, nord-ouest, 14 hectopascales en baisse. Bas, vent ouest, sud-ouest, sinueux, visibilité 10 000. Brignogan, vent ouest, sinueux. Briard, vent ouest, sud-ouest, sinueux. Que de l'aigle. Vent nord, nord-est, sinueux. Rafale 12 nœuds, 13 hectopascales en bas. Pointe du rat. Vent nord, nord-est, sinueux. Le prochain bulletin sera enregistré le dimanche 9 août 2026. Vers 12h30, légal. Météo France vous remercie de votre attention.
4: C'était le Crosse-Jobourg qui a terminé la diffusion du bulletin météorologique côtier. Bonne journée à tous, je repasse canal 16.
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5: 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The average wind direction is 0.58.
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5: wind direction? The wind speed of the Seahawk is 3 knots. Message end.

0: Appel à tous,
1: ici le Crossé-Jobourg qui va diffuser un bulletin météorologique côtier entre la pointe de Pamar et le cap de la Hague sur l'émetteur de Jobourg. Ici le Crossé-Jobourg, je passe canal 80-8-0.
2: Origine Météo-France, bulletin côté pour la bande des amis du Cap de l'Agde à la pointe de Pamar, dimanche 9 août 2026 à 6h15 degrés. Le vent fait référence au vent moyen selon l'échelle d'offshore. La mer est exprimée en échelle de place. L'heure légale correspond, l'hiver, à l'heure UTC, c'est nord, à l'heure UTC, attention, aux situations normales, les rafales peuvent être supérieures de 40% au vent moyen et les vagues maximales à 2 significatives. Pas d'avis de vent fort en cours ni prévu. Situation générale de dimanche, évolution. Le nord-ouest de la Galice, se décalant vers le golfe du Gascogne en second blanc. Perturbations orageuses associées remontant sur le golfe de Gascogne en journée. Dorsale Atlantique se renforçant demain après-midi. Précision par les journées du dimanche 9 août. Vent. Ouest, à nord-ouest 2, 4, parfois 5, de Grandville, à Bria. Mer, belle, à nord-ouest 50 cm, à 1 mètre de bas, à Pamar, non significative ailleurs. Temps. Ciel peu nuageux, parfois nuageux de l'océan.
3: Good morning, sir. For your report, switch on channel 05.
2: Bon pour lundi, avec au lundi 10 août. Vent. Nord, à nord-ouest 3, 4. Mer, agité.
3: Atlantic Sky, je vous reprends avec channel 05. How do you read me, sir?
2: Ouest, 1 cm, à 1 mètre. Vent. Ciel clair. Un peu nuageux.
3: Alors, Denis Castro, priorité.
2: Bonne. Tendance pour la journée du lundi 10 août. Vent. Nord, nord-ouest 2, 4, parfois 5 en mer d'irradiance en journée. Mer. Belle. Un peu agité. Ouest 50 cm. 1 mètre. La mort du champ. À l'est, c'est pas un
3: massif.
2: Ensoleillé, quelques passages de le matin en mer du Sud. Visibilité. Vent ouest d'une. Bréa. Vent ouest sud-ouest d'une. Cap de la Hague. Vent nord-nord-est d'une. Rafale. 13 hectopascales en baisse. Point Nora. Vent nord-est d'une. Saint-Sé. Registré le dimanche 9 août 2020. 12h30.
3: Ça gagne au total weight, over.

0: Appel à tous. Ici le
1: Distingue aussi pour la bande des 20 000 de la baie des Sommes au Cap de la Hague, du dimanche 9 août 2026 à 6h30, le Gaël. Le vent fait référence au vent moyen selon l'échelle Beaufort, la mer est exprimée en échelle de glace. L'heure légale correspond, hiver, à l'heure UTC, plus 1h, UT, à l'heure UTC, plus 2h. Attention, en situation normale, les rafales peuvent être supérieures de 40% au vent moyen et les vagues maximales atteindre deux fois la hauteur significative. Pas d'avis de vent fort en courbe. Situation générale le dimanche 9 août 2026 à 0h. Et évolution. Dépression orageuse négligée de Pascal au nord-ouest de la Galice. Le salon vers le golfe du Gascogne en ce premier. Perturbation orageuse associée remontant sur le golfe de Gascogne en journée. Dorsale atlantique se renforçant demain après-midi. Prévision pour la journée du dimanche 9 août. Vent. Variable 2, 1 4, s'orientant en secteur ouest 3, à 4 l'après-midi. Mer. Houle. Non significatif. Ensoleillé, quelques passages nuageux le matin. Visibilité. Bonne. Prévision pour la nuit du dimanche 9 août au lundi 10 août. Vent. À l'est d'Etretat, ouest, à sud-ouest 3, 1, 4, virant nord-ouest en fin de nuit. À l'ouest d'Etretat, ouest 3, 1, 4, parfois 5 en soirée, virant nord-ouest en fin de soirée. Mer. Belle, à non significative. 12 août, ciel peu nuageux, visibilité, bonne. Tendance pour la journée du lundi 10 août.
2: Bon.
1: À l'est d'Etretat, nord, à nord-ouest, 1 4. À l'ouest d'Etretat, virant nord, à nord-est, 1 4. Mer, belle, à non significative. Ensoleillé. Visibilité. Bonne. Observation le dimanche 9 août 2026 à 3h. Quai de la vent nord nord-est. Rafale oui, très exceptionnel. Cap de la Hève. Vent est sinu, mer belle. Clair ou plus nuageux, visibilité très nulle. Guette. Vent sud inu, mer belle. 1014 hectopascales en baisse. Clair ou plus nuageux, visibilité 5000. Cailleux sur mer. Vent est inu. Le prochain bulletin sera enregistré le dimanche 9 août 2026, vers 12h30, légal. Météo France vous remercie de votre attention.
3: 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Bonne journée à tous, je repasse Canal 13.
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1: Sécurité, sécurité, sécurité. Ici le Cross Corsen qui Léo, passe sur le canal Léo, 79, émetteur de Dobby, pour la diffusion d'un bulletin météorologique routier valable entre La Hague et Pinmar. Du Cross Corsen, je passe canal 79. 7, 9.
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0: yes,
2: all stations.
0: Jazzy Coast Guard, Jazzy Coast Guard, Jazzy Coast Guard.
2: The latest shipping forecast of the Channel Islands area. This is VHF, Channel 82. 82.
3: Origine météo France, bulletin côtier pour la bande des 20 000, du Cap de l'Aigle, à la pointe de Pinmar, du dimanche 9 août 2026, à 6h15 égale. Le vent fait référence au vent moyen selon l'échelle Beaufort. La mer est exprimée en échelle Douglas. L'heure légale correspond, hiver, à l'heure, une, t, t, t, à l'heure, une, t, t, attention, coupe situation normale, les rafales peuvent être supérieures de 40% au vent moyen et les vagues maximales atteintes deux fois la hauteur significative. Situation générale au dimanche 9 août 2022, à 0h, U, T, C, en évolution. Dépression orageuse dimanche de Pascal au nord-ouest de la Galice, se décalant vers le golfe du Gascogne ou l'Anse-Colombie. Perturbation orageuse associée vont montant sur le golfe du Gascogne en journée. Dorsale Atlantique se renforçant demain après-midi. Prévision pour la journée du dimanche 9. Vent ouest, à nord-ouest de 1,4, parfois 55 des journées de Grandville, à Bourg. Mer, belle, un peu agitée. Nord-ouest, 50 cm, à 1 mètre de bas, à Pinmar, non significatif ailleurs. Ciel plus nuageux, parfois nuageux de Wesson, à Pinmar le matin. Prévision pour la nuit du dimanche 9 août au lundi 12. Vent. Nord, à nord-ouest 3, 1,4. Mer, nord-ouest, à nord-ouest, 1,5. Ciel clair. Un peu nuageux. Visibilité. Bonne. Tendance pour la journée du lundi 12. Nord, à nord-ouest 1,4, parfois 50 pas de champ de journée. Mer, belle, un peu agitée. Nord-ouest 50 cm, à 1 mètre, c'est à l'heure du temps, à l'autre qui va en matinée. Observation du dimanche 9 août 2026 à 3h. U, T, T, naissance, vent ouest, visibilité vent ouest, Bréa. Vent ouest, sud-ouest, Chine. Cap de l'Aigle. Vent nord-nord-est, Chine. Vent fabuleux, une île traversée par le calendrier. Point de vent. Vent nord-nord-est, Chine. Et le prochain bulletin sera en vente après le dimanche 9 août 2026, vers 10h30. Météo France vous remercie de votre attention.
1: Ici le Cross Corsen. Fin de la diffusion du bulletin météorologique côtier. Je repasse 16. Bon car à tous. Terminé.
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0: 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The average wind direction is 0.58 degrees. The wind speed at Spain Tanya K head is 3 knots, gusting 3 knots. Message end.
1: Gabin va accompagner un petit jeune Marion qui va t'acheter un retour à la billetterie. Il n'a pas l'air très honnête, donc Gabin va l'accompagner jusqu'à toi. Il a que. Il a qu'un billet de 50 euros, ici on a pas assez de monnaie pour lui rendre la monnaie.
2: Bah, tu gardes le billet, c'est tout.
1: Tu as des gamins ici, je te dis pas toi.
2: Ah bah ça va être que ça, je pense que le dernier okay. Là avec le bal des pompiers.
1: Ouais, le contrôleur devrait être à Bréa.
2: Bah il va être tout à l'heure non?
1: Ah non, c'est que le samedi.
2: Oh là là, moi je travaille pas ici. Hein.

0: Ou alors, le réfractaire a payé ou pas payé?
1: Bah, quelqu'un a payé pour lui.
0: Ah, tu vois, heureusement Gabin est monté, sinon je pense qu'il lui niquait.
1: Non, mais il voit pas le problème.
0: Il voit pas le problème en plus. Il y a des claques qui se perdent.
2: Vous n'avez pas commencé à vous énerver un dimanche, quand même.
3: Pardon, prochain coup, j'en verrai en oui. Ah, bon, ça va pas être long, ça.
0: Le
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2: Bonjour, Blanche-Neige.
0: Bon, j'ai la solution, Blanche-Neige, tu vas aller à Brière.
2: Pas de ticket sous le kilt.
0: Pas de ticket et pas sous le kilt. Et bonjour, Tom.

0: T'avais pris les journaux avec toi, Antoine, ce matin à 8h?
1: Comment tu dis?
0: Les journaux, tu les as pris avec toi à 8h ce matin?
1: Non, c'est 8h30 normalement.
2: 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The average wind direction is 2-8.
1: Il y avait rien dans la gamme maritime.
0: Est-ce que tu as les journaux sur le banc là-haut, Marion?
2: The Spain Calliope head is 9 knots, starting 11 knots. Message end.
3: Les journaux sont là.
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0: Est-ce que tu peux les mettre à bord du bateau de mer, s'il te plaît? Ah, là, on les attend, en vrai.
3: Ok.
4: Yes, Stade Amsterdam, Job or Gamma, ici. 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

0: copio et c'est sur présent cours Sainte-Solange Pidora.
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0: SNS 462, nous partons en exercice jusqu'à 11h30 midi. Nous sommes 5 équipes à bord.
1: Ouais, c'est tout bien pris. Vous allez à quel secteur? C'est tout bien pris. Quel secteur? Le secteur.
2: C'est le 462 de Carteret. Quel secteur, dans quel secteur vous travaillez?
1: C'est tout bien pris, Décrosse. Je vous remercie. À tout à l'heure. C'est noté. Bon exercice. Merci, Carteret.

0: Bonjour Kefren, bonjour, bonjour.
1: Oui, bonjour, bonjour. C'est moi qui suis à bord du Kefren aujourd'hui. C'était le seul bateau qui restait.
0: Oh, il y avait le Kéops aussi.
1: Ouais, mais on n'a pas droit le Kéops le week-end. C'est bon, je dois en parler avec FDR. Il est entre deux bonnes mains.
0: Merci Patrice, je te donnerai 1,10€ tout à l'heure.
1: T'inquiète, sœur, ça c'est la charge de revanche. Les donne pas FD, il va les garder.
0: Ouais, non, je suis pas fou quand même.

0: T'es par là, Marion?
1: This is Spain Canyon Hills Information Service. The average wind direction is 2.8 degrees.
0: Oui.
1: The wind speed of Spain Canyon Hills is 9 knots. Starting 9 knots.
0: Elle a deux petits chiens avec un tuyau. Ils ont leur billet, tout ça, mais pas de ticket carriole. Donc elle va t'acheter un billet, il faudra composter, s'il te plaît.
2: Okay.

0: 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Jersey Airport, west 3, 5 nautical miles, fine, 1013 millimiles, falling slowly.
1: Pourquoi Jersey Airport, j'ai pas mal nettoyé la vaisselle.
0: Southwest 2, 24 nautical miles,
1: oh, tu peux remercier Gab, hein.
0: Fine,
1: j'ai oublié de nettoyer.
0: 1013 millibars.
1: C'est vrai?
0: Rise ouais. Slowly.
1: Ah bah tu te regardes.
0: Hein. Airport,
1: tu t'entends.
0: South 2.
2: Les journaux, les cacahuètes.
0: Brighton 5 miles.
1: Prochaine étape, t'as pas oublié l'année dernière la passerelle de Vénébriade? Moi j'ai pas oublié. C'est en avant.
0: North-northeast 1.
2: J'ai même pas vu les cacahuètes, c'est Werner qui vient de me dire.
0: 1012 millibars.
1: C'est en avant, Gouk. Suite au prochain épisode.
0: Jersey Airport.
2: J'ai pas entendu.
0: South 3.
1: La suite au prochain épisode.
0: Oui. Cloudy. 1013.
1: J'ai pas oublié de t'inquiéter. Fallen
0: slowly.
1: Dean on airport. D'ailleurs, j'avais des bruits nouveaux
0: au point d'arrivée.
1: C'est loin, mais
3: Bon bah nous Antoine on va rester en dehors de ça. On n'est pas convié.
0: Voyageur,
4: voyageur,
0: je vous
4: trafic en
0: plus. On a un
4: peu
0: de
4: chemin
0: en
5: ça va toi Patrick
0: situation.
3: Bah ouais, bien
0: revenu
3: hier.
0: On est
3: top. On a regardé les maisons à Plouvaz ou quoi? Du coup c'est pas une, c'est celui qui en a...
0: Just north of Ireland by the same time.
3: Forecast.

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4: Good
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5: Oui, mon petit pépère. Ouais, bah tu vois, le vent, c'est ce que j'avais prévu. Le vent est mieux pour aller à Jersey qu'à Jersey. Pour nous, on n'a pas de temps. Donc, bon, bah, je pense qu'on va peut-être faire à Jersey.
3: Au revoir. Good morning, sir.
5: Ouais, 5 nœuds là, 5 et demi sur cette allure là, et l'autre côté on est à 4 nœuds, 4 et demi à peine.
4: Ah ouais, c'est bizarre, parce que moi si je tirais des bords, j'ai failli me dire que j'allais tirer des bords, j'aurais un bord dans le cap près pour éviter la zone des éoliennes, et ensuite un bord direct sur c'était une autre option. Et puis comme on arrive à tenir le foc à Dreuze, ben le suis à Dreuze, on reste comme ça.
5: Là vous êtes à quelle vitesse du coup?
4: Voilà, on est sur
5: au menteur.
4: Yo,
5: menteur.
4: Si, c'est vrai. On a fait une pointe à 9 déjà. Et je me suis demandé, tout à l'heure le vent est monté à 15 nœuds. À 15 nœuds, je ramasse ceci. Hein, parce que moi j'ai un peu de
5: il a combien le vent?
3: And what is your number of people on board, over?
4: Entre 11 et 12. Voilà, 11 et 13.
5: Ah ouais, ils ont prévu 14, 15, 2 nœuds de plus, ouais, le maximum. Ça va rester comme ça, je pense.
3: Alors, qui est sur cargo en total weight?
4: Ça reste comme ça, ça va, mais nous, on a la main sur les coupes, prêts à choquer au cas où.
5: Ouais, bah ici, c'est pareil, on a juste à rouler s'il faut, ça va. C'est pas trop méchant, l'allure est bien. Par contre, quand même, félicitations pour l'envoi du SFI ce matin, c'est pas mal, c'est assez joli. Je me suis dit, elle va sortir le couteau tout à l'heure.
4: C'est un enculé.
5: SFI, un enculé.
4: Ouais, je reconnais, j'ai gravement merdé, mais je vais te dire un truc.
6: C'est la première fois que
5: Ouais, mais c'est bizarre, ouais, c'est bizarre, t'as monté ta chaussette avant de l'envoyer sur ton point d'amur, en fait.
4: Le problème, c'est que ça s'est enroulé au cours de l'été, j'ai le bon
5: protecteur. Ah, je pense que normalement, ton speed aurait dû le mettre sur son point d'amur, Driss point d'amur, et en dérouler la chaussette après, c'est le principe.
4: Ouais, il y a des deux écoles, moi j'aime bien envoyer la chaussette en l'air, comme ça il est en attente, mais effectivement, prendre déjà et comment dire, le point d'amur, mais le problème c'est que je n'avais pas pris le point d'amur, enfin je l'avais pris une première fois, mais il était passé sous des mauvais bouts, donc j'ai dû le ramener, et c'est là que ça s'est envolé.
5: Ah oui, je vois, ok, bon bah ça marche. Bon, on va voir dans la journée comment on fait.
4: Ben, à tout à l'heure.

0: FD, est-ce que tu es par là?
1: This is Spain Teleoperators Information Service.
0: Non.
1: The other is in 5 degrees. Wind speed of Spain Teleoperators is 9 knots.
0: Et tout m'a dit que c'est lui qui l'a mis, il l'a posé dans les îles des toilettes de façon que vous puissiez le voir, parce que toilette était ouverte et nettoyée hier soir. Ok.
2: Vérifie qu'il soit pas dans le nu, ça, Bernard.
3: Copie, sir, de Yavenity, effect on board deficiency. On va en voir ça.

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1: Bonjour Antoine, retour 22 personnes, retour 17h.
2: Salut Valentin, ça marche.

0: Quand il n'y a pas de café, pas de pain au chocolat le matin, quand il y a juste un verre d'eau,
1: c'est que caca est pas loin du bout.
2: This is Spain Pania K has information servers. The average wind direction is 280 degrees. The wind speed of Spain Pania K head is 9 knots, gusting 9 knots. Message ends.

0: Là, je vais acheter, on va acheter les tournevis, je vais en mettre un dans le placard à balai, un dans la brassière, un dans le chiotte, un sur la plage avant, un, voilà, ça viendra partout.
1: Et un dans ton trou du cul.
0: Mais ça gratte un peu après, ça peut faire mal.

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Il y en a qui viennent gratter, il y en a vraiment combien de gens gratter? Ouais, copie sur la moitié, genre maximum. Est-ce que c'est vers Renard ou du Havre dans le Chicago? De Chicago. Ouais, copie, t'as bien aimé, trop bien aimé. Les sections de bord, j'avais fait une grosse work-in position.

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2: Valentin, tu as un groupe qui descend, là, du coup, qui avait réservé, c'est un accès PMR, donc ils descendent tous en même temps.
3: This is Spain Calliope Heads Information Service. The average wind direction is 2.8 degrees. The wind speed of Spain Calliope Heads is 9 knots. Just 9 knots. Message end.

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1: FT, est-ce que tu veux qu'on prenne le 11h15?
2: Oh, comme tu veux, pas tout, je pense qu'on a tout le monde devant nous, là, on devrait être dans les temps.
1: Ouais, ben moi j'ai 80 débarqués. Ben Lucas, il a... il va prendre personne, mais il débarque, tu vois.
2: Comme tu veux, reculer après pour me laisser la place, quoi.
1: Bon, on va voir avant que t'arrives.
2: Ouais, ça marche pas tout. Mais j'ai déjà pris une trentaine déjà.
3: Vous avez des problèmes?
2: Ah, 10h45, ce qu'il y avait. Je sais pas s'il y a beaucoup de monde encore à l'arrivée.
1: Bah, il y a...
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2: On est tout bon la billetterie? Mais ok, est-ce qu'il descend le fauteuil?
3: C'est pas le monde.
2: Ok.
3: How many crew members en dedans? Stand again. What is your cargo on board at the time? Ça va être

0: 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The average wind direction is 280 degrees. The wind speed at same PALEOK head is 9 knots. Gusting 9 knots. Message end.
1: T'as tout le monde en bas, Lucas, pour le tour. Désolé, j'ai mal géré les traversées, je t'en ai mis un peu trop.
2: Ouais, ok pour le tour.

0: Parce que t'as mis 11-15, Patou?
1: Comment, vas-y?
0: T'as mis 11-15 sur la piste?
1: Ouais, j'ai mis 11-15 et j'avais 78.
0: D'accord, ça marche.
1: Après, il y avait deux qui arrivaient, bon, c'est pas
0: grave. Non, c'est pas grave, c'est juste que t'as marqué 11-15.
1: Ouais, je remonte un peu.

0: Et Vic, pour petit bouchon, tu m'as appelé? Ah d'accord, désolé.
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1: 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The average wind direction is 280 degrees. The wind speed of Spain Palio-Pay has is 9 knots, gusting 9 knots. Message end.
2: Après, il va dire qu'il n'y a que lui qui travaille et tout.
3: Attention, attention, il arrive.
4: Je trouve que la voiture ne prend pas ses tours à 900 tours.
2: Elle prend ses tours que jusqu'à 900 tours.
4: Ah, j'ai fait une pointe à 1200 ce matin. Arrête, c'est du jeu énorme.

0: Bon, combien de temps vous croyez que ça va durer si je fais un tour dans la chambre autour des bateaux?
1: Avant de te faire gronder?
0: Ouais, combien de temps?
2: 30 secondes.
0: Ouais, parce que là, ils vont pas tarder à l'apéro, donc... Attends.
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4: This is Spain Calliope Heads Information Service. The average wind direction is 280 degrees. The wind speed of Spain Calliope Heads is 9 knots, gusting 9 knots. Message end.
5: Comment s'annonce votre tour de midi 10?

0: Épique pour petit bouchon, épique pour petit bouchon.
1: Petit bouchon pour épique.
0: Épique pour petit bouchon, épique pour petit bouchon.
1: Épique, je te reçois 5 sur 5.
0: Ok, moi je te reçois de plus en plus mal. Ça va bien pour vous?
1: Pas de problème, on continue sur notre route.
0: Ok, bon vent.
1: Merci, à plus. Je vais passer peut-être canal 72.
2: Oui, les zones Marion, si tu veux, sur mes réponses.
0: D'accord.

vaisselle Jelly Bolo. Moteur vaisselle Jelly Bolo. Call 7 3 Echo 5885. Je vous rassure que le tunnel 1 prix Burry.

0: Glory Success Democratic 2064. 64.
1: Oui, ça va, c'est bien reçu. Merci.
2: SMS 444, je crois que vous pourrez bien sortir.

0: Oui, c'est tout bien pris, donc sorti pour bénédiction. C'est tout bien pris, bis POB. Merci 444 pour l'appel. À tout à l'heure.
1: This is Saint Calliope Heads Information Service.
2: Kayak 1039,
1: Jessica, get over. 8, 0 degrees. The wind speed at Saint Calliope Heads is 9 knots, gusting 9 knots. Message end.

0: SNS 090, SNS 090 de Bréa comme reçu sur le 16.
1: Ben, pour Théo.
2: Ouais, 090, j'ai pas bien pris, pouvez-vous répéter s'il vous plaît?
1: Ouais, ça y est, on a fini les exercices, on se dirige vers la zone de mouillage pour déjeuner. Vous en êtes où, vous?
0: Ouais, bonjour, 90, c'est le sémaphore de Bréa, on peut passer sur le canal. Ah,
1: super, à tous.
2: Ouais, c'est bon.
0: De Bréa sur le 10.
2: Ouais, c'est pas fort, je vous écoute.
0: Ce sera pour connaître vos intentions que je puisse transmettre au cross.
2: Donc nous allons direction la Roche Jaune, je répète direction la Roche Jaune pour manifestation nautique. Nous sommes 8 personnes à bord, je répète 8 personnes à bord. À vous.
0: Très bien, vous avez un retour de prévu au
2: non, je vous tiendrai au courant.
0: Ah, très bien. Est-ce que vous avez contact avec la 738 ou pas? Parce que j'ai oublié de leur demander combien ils étaient à bord.
2: Alors ils sont 3 à bord et eux ils partaient sur Port-Lazo. Je répète, 3 personnes à bord, direction Port-Lazo. À vous.
0: Très bien, super. Je vous remercie. Je vous souhaite une bonne manifestation. À tout à l'heure.
2: Ouais, merci, à tout à l'heure.
3: Message ends.

Appel à tous, appel à tous, appel à tous. Ici le Crosse Jobourg qui va diffuser un bulletin météorologique côtier entre la pointe de Pamar et le cap de la Hague sur l'émetteur de Granville. Ici le Crosse Jobourg, je passe canal 80, 8-0.

0: origine Météo-France, bulletin quotidien pour la bande des 20 000, du Cap de l'Agde, à la pointe de Pinard, du dimanche 9 août 2026, à 12h30 légal. Le vent fait référence au vent moyen selon l'échelle Beaufort, la mer est exprimée en échelle Douglas. L'heure légale correspond, hiver, à l'heure UTC, plus 1 heure, UT, à l'heure UTC, plus 2 heures. Attention, en situation normale, les rafales peuvent être supérieures de 40% au vent moyen et les vagues maximales atteindre 2 fois la hauteur significative. Pas d'aide de vent fort en cours de prévision. Situation générale le dimanche 9 août 2026 à 6 heures. UTC et évolution. Dépression orageuse million d'hectopascal au nord-ouest de la Galice, se décalant vers le golfe de Gascogne en se comblant. Perturbation orageuse associée remontant sur le golfe de Gascogne en journée. Dorsale atlantique se renforçant demain. Prévision pour l'après-midi du dimanche 9 août. Vent. Ouest, à nord-ouest de 1-4, parfois 5 en fin de journée de Grandville, à Bria. Mer. Belle, un peu agitée. Houle. Nord-ouest 50 cm, à 1 mètre de bas, à Pinard, non significative ailleurs. Temps. Ensoleillé. Visibilité. Bonne. Prévision pour la nuit du dimanche 9 août au lundi 10 août. Vent. Nord, à nord-ouest 3, 1, 4, parfois 5 en soirée. Mer. Peu agité. Houle. Ouest, à nord-ouest, 50 cm, à 1 mètre. Temps. Ciel clair, un peu nuageux. Visibilité. Bonne. Prévision pour la journée du lundi 10 août. Vent. Nord, à nord-ouest 2, 1, 4, parfois 5 en arrière, pas en fin de journée. Mer. Belle, un peu agité. Houle. Nord-ouest 50 cm.
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0: Ensoleillé, quelques passages nuageux le matin.
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2: 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The average wind direction is 280 degrees. The wind speed of same Tanya K has is 9 knots.
1: Foxy, Falmouth Coast Guard, over.
2: 9 knots. Message end.
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1: Un bulletin météorologique côtier entre la pointe de Pamar et le Cap de la Hague.
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2: Origine météo France, bulletin côté pour la bande des 20 000, du Cap de l'Agde, à la pointe de Parmar, du dimanche 9 août 2026, à 12h30, les gars. Le vent fait référence au vent moyen selon l'échelle Beaufort, la mer est exprimée en échelle Douglas. L'heure légale correspond, l'hiver, à l'heure UTC, plus 1h, et l'été, à l'heure UTC, plus 2h. Attention, en situation normale, les rafales peuvent être supérieures de 40% au vent moyen et les vagues maximales atteindre deux fois la hauteur significative. Pas d'avis de vent fort en cours ni prévu. Situation générale le dimanche 9 août 2026, à 6h, UTC, et évolution. Dépression orageuse maison hectopascale au nord-ouest de la Galice, se décalant vers le golfe de Gascogne en se comblant. Perturbations orageuses associées remontant sur le golfe de Gascogne en journée. Dorsale atlantique se renforçant demain. Prévision pour l'après-midi du dimanche 9 août. Vent. Ouest, à nord-ouest de 1 4, parfois 5 en fin de journée de Granville, à Bria. Mer. Belle, un peu agitée. Houle. Nord-ouest 50 cm, à 1 mètre de bas. À Parmar, non significative ailleurs. Temps. Ensoleillé. Visibilité. Bonne. Prévision pour la nuit du dimanche 9 août au lundi 10 août. Vent. Nord, à nord-ouest 3, 1, 4, parfois 5 en soirée. Mer. Peu agitée. Houle. Ouest, à nord-ouest 50 cm, à 1 mètre. Temps. Ciel clair, un peu nuageux. Visibilité, bonne. Prévision pour la journée du lundi 10 août. Vent. Nord, à nord-ouest de 1 4, parfois 5 en mer diapase en fin de journée. Mer. Belle, un peu agitée. Houle. Nord-ouest 50 cm, à 1 mètre de bas, à Parmar. Non significative ailleurs. Temps. Ensoleillé, quelques passages nuageux le matin. Visibilité. Tendance pour la nuit du 10 au 11 et la journée du mardi 11. Vent. Virant est. À nord-est 3. À 4 la nuit. Fraîchissant 4. À 5 en manche le matin. Mer, belle, un peu agitée, devenant agitée vers l'Agde l'après-midi. Nord-ouest 50 cm, à 1 mètre de bas, à Parmar, non significative ailleurs. Temps. Clair, un peu nuageux. Visibilité, bonne. Observation le dimanche 9 août 2026, à 9h, UTC. Où est-ce-t-il ? Où en nord-nord-ouest, dis-nous, les belles, 15 hectopascales en hausse, clair ou peu nuageux, visibilité finie. Bas, vent ouest, dis-nous, visibilité de 1000. Brigne le vent, vent ouest, dis-nous, les belles, clair ou peu nuageux, visibilité finie. Bria, vent ouest, 14 000, visibilité de 1000. Côte de l'Agde. Vent sud-ouest, 10 nœuds, 1013 hectopascales en hausse, clair ou peu nuageux, visibilité 9 nœuds. Point du Var, devant nord fini. Le prochain bulletin sera...
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4: C'est Télécross-Jobourg qui a terminé la diffusion du bulletin météorologique de la nuit. Bonne journée à tous, je repasse canal 16.
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5: Oui, pour l'heure, je vais le faire. il arrive.
6: This is Saint Helier Pier Head Information Service. The average wind direction is
3: 9 knots, gusting 9 knots.
6: Message end.
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5: Oui.
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0: Message end.
1: Oui, c'est bien pris. Est-ce que je peux avoir votre position, route et vitesse?

0: changement par rapport au mail que vous nous avez envoyé. Pas de problème, pas de déficience à bord. C'est tout bien pris, ben, je vous souhaite un bon voyage, bon car et bonne journée.
1: Magica, dès qu'on a pas de grande ville de Port-Éclair, ça serait...

0: Appel à tous, appel à tous, appel à tous. Ici le Cross Jobourg qui va diffuser un bulletin météorologique côtier entre le cap de la Hague et la baie de Somme sur l'émetteur de Jobourg. Ici le Cross Jobourg, je passe canal 80-8-0. Origine Météo France, bulletin côtier pour la bande des 20 000 de la baie de Somme au cap de l'Arc, du dimanche 9 août 2026 à 12h30 à Bougain. Le vent fait référence au vent moyen selon l'échelle Beaufort, la mer est exprimée en échelle Douglas. L'heure légale correspond, l'hiver, à l'heure UTC plus 1h. Attention, en situation normale, les rafales peuvent être supérieures de 40% au vent moyen et les vagues maximales atteindre deux fois la hauteur significative. À l'aide du vent fort en cours ligne prévue. Situation générale le dimanche 9 août 2026 à 6h.
1: Dépression orageuse
0: dans le secteur Pascal au nord-ouest de la Galice.
1: C'est décalant vers le golfe de Gascogne en ce premier.
0: Perturbation orageuse associée remontant sur le golfe de Gascogne en journée. Dorsale atlantique se renforçant demain. Prévision pour l'après-midi du dimanche 9 août. Vent. Secteur ouest 3, 1, 4, fraîchissant 4. À 5 en fin de journée. Mer.
1: Foxy, Famous Coast Guard, Roger, not a problem. Remain standing by.
0: Houle. Non significative. Temps. Ensoleillé. Visibilité. Bonne. Prévision pour la nuit du dimanche 9 août au lundi 10 août. Vent. Secteur ouest 4 à 5. Virant nord-ouest 3 à 5 en deuxième partie de nuit. Mer. Belle, à peu agitée. Houle. Non significative. Temps. Ciel peu nuageux. Visibilité. Bonne. Prévision pour la journée du lundi 10 août. Vent. À l'est d'Etretat. Nord, à nord-ouest de 1 4. À l'ouest d'Etretat. Virant nord, à nord-est de 1 4. Mer. Belle, un peu agitée. Houle. Non significative. Temps. Ensoleillé. Visibilité. Bonne. Tendance pour la nuit du 10 au 11 et la journée du mardi 11 août. Vent. Nord, à nord-est 3, 1, 4, virant est. À nord-est 4, à 5 en milieu de nuit, puis fraîchissant localement 5, à 600 baies de Seine l'après-midi. Mer, belle, à peu agitée, devenant peu agitée, à agiter l'après-midi. Houle. Non
1: significative.
0: Peu nuageux. Visibilité. Bonne. Observation le dimanche 9 août 2026, à 9h, UTC, quai de l'Hague. Vent sud-ouest 10 nœuds, 1013 hectopascales en hausse, clair ou peu nuageux, visibilité 9000. Cap de la Hève. Vent sud-sud-est 8 nœuds, mer calme, très nuageux, à couvert, visibilité 13000. Dieppe. Vent sud-sud-est 6 nœuds, 1013 hectopascales en baisse. Cayeux-sur-Mer. Vent est-sud-est 6 nœuds. Le prochain bulletin sera enregistré le dimanche 9 août 2026, vers 18h15 légal. Météo France vous remercie de votre attention.
2: C'était le Cross Jobourg qui a terminé la diffusion du bulletin météorologique côtier. Bonne journée à tous, je repasse canal 16.
3: Dernier arrive vers toi, la femme en haut noir. Olivier.
4: Ça marche.

0: 44 tours pour la voisine.
1: 44, c'est noté, merci.
2: Planet, Jessica Scott over.

0: Sécurité, sécurité, sécurité. Ici le Cross Corsen qui passe sur le canal 79, émetteur de Bodic, pour la diffusion d'un bulletin météorologique côtier valable entre La Hague et Pinmar. Du Cross Corsen, je passe canal 79. 7, 9.
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2: Origine Météo France, 5 aussi pour la bande des amis, du Cap de l'Aigle, à la pointe de Parma, du dimanche 9 août 2026, à 10h30,
3: oui,
2: les vents
3: périphériques
2: faisant moins bien selon l'échelle de l'eau, la mer est exprimée à l'échelle de l'eau. L'ordre auquel correspond, hiver, à l'heure, une unité, régionale, à l'heure, une unité, Situation générale le dimanche 9 août 2026 à 6h. Évolution. Dépression orageuse mouvement hectopascal au nord-ouest de la Galice, se décalant vers le golfe de Gascogne en seconde. Perturbations orageuses associées remontant sur le golfe de Gascogne en journée. Dorsale atlantique se renforçant demain. Prévision pour l'après-midi du dimanche 9 août. Vent. Ouest, à nord-ouest de 1-4, parfois 5 en fin de journée de Granville, à Bria. Mer. Belle, à
1: Flavie.
2: Nord-ouest, 50 cm, à 1 mètre de bas. À Pinmar, non significative ailleurs. Temps. Ensoleillé. Visibilité. Bonne. Prévision pour la nuit du dimanche 9 août au lundi 10 août. Vent. Nord, à nord-ouest 3, 1-4, parfois 5 en soirée. Mer. Agité. Houle. Ouest, à nord-ouest 50 cm, à 1 mètre. Temps. Ciel clair, un peu nuageux. Visibilité, bonne. Prévision pour la journée du lundi 10 août.
1: Vent.
2: Nord, à nord-ouest 2, 1-4, parfois 5 en mer d'Iroise en fin de journée. Mer, belle, un peu agitée. Houle. Nord-ouest 50 cm, à 1 mètre de bas, à Pinmar. Non significatif ailleurs. Entrée, quelques passages nuageux le matin. Visibilité, bonne. Tendance pour la nuit du 10 au 11 et la journée du mardi 11 août. Vent. Virant est, à nord-est 3, à 4 la nuit, fraîchissant 4, à 5 en manche le matin. Mer. Belle. À peu agite. Déjeunant agité vers la Hague l'après-midi. Nord-ouest 50 cm, à 1 mètre de bas, à Pinmar, non significative ailleurs. Temps. Clair, un peu nuageux. Visibilité, bonne. Observation le dimanche 9 août 2026, à 9h, UTC, ou essent, vent nord-nord-ouest d'Imu. Mer belle, 1015 hectopascales en hausse, clair ou peu nuageux, visibilité 6000. Bas, vent ouest d'Imu, visibilité 2000. Brise de vent, vent ouest d'Imu, mer belle, clair ou peu nuageux, visibilité 6000. Bréa, vent ouest 14 nœuds, visibilité 10000. Cap de l'Agde. Vent sud-ouest, une très hectopascale en haut, clair ou peu nuageux, visibilité 9000. Pointe du Raz. Vent nord sinueux. Le prochain bulletin sera enregistré le dimanche 9 août 2026, vers 18h15 légal. Météo France vous remercie de votre attention.
0: Ici le Cross Corsen. Fin de la diffusion du bulletin météorologique côtier. Je repasse 16. Bon quart à tous. Terminé. Donc.
3: direction La Modée, là où tu es.
2: Direction is 271 degrees. The wind speed at St. Helier's Head is 9 knots, gusting 11 knots. Message end.
1: On copie,

0: Garfield, this is Thomas K. Scott Evans.
1: Toujours qu'à 4, Tom. Mais bon, Antoine, on annule le tour.
2: Après, tu peux traîner jusqu'à 25 si tu veux.
0: Doug Garfield, this is Thomas K. Scott Evans. Roger, many thanks for the update. Safe passage, Thomas.

0: Go ahead.
1: Antoine, ici sur la voiture pour demain. T'as deux packs d'eau, la boîte de café est pleine, j'ai remis un paquet en rab. Et sinon, tout est clair pour demain.

0: T'as toujours tes deux avec toi, Valentin?
1: Oui, maintenant ils ont pris le direct, donc j'ai plus personne pour le tour.
0: T'as vu les deux tours, Lucas, qui sont montés ou quoi?
1: Ils avaient juste le... ils ont pris que le direct du coup, que des billets directs.
0: Parce que ici c'est bon du coup, si t'avais tes deux. Si tu vois lesquels c'est, Lucas, si tu veux leur dire qu'ils peuvent faire le tour.

0: Guillermo, je viens de remonter, là,
1: T'as deux qui étaient intéressés pour faire le tour qui doivent être sur ton bateau qui sont montés dans les derniers là. Et en fait le tour ici est confirmé mais il les a fait passer en direct.
0: Et du coup ils ont des billets tour, ils sont à bord avec nous?
1: Non, ils doivent avoir des billets jaunes.
2: Okay, this is the St. Petersburg, go ahead.

0: ressemblaient à quoi les gens qui faisaient le tour, Val?
1: Your best name is Tiggy. Tiggy Spolet.
0: Une vieille dame.
1: Je sais pas, demande à Valentin lesquels c'était.
0: Son fils, je pense.
1: Your best name is Tiki, is that correct? 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
2: This is Saint Helio Pier Heads Information Service. The average wind direction is 2-3-7 degrees. The wind speed at Saint Helio Pier Heads is 15 knots, gusting 18 knots. Message end.
0: On est parti à 12, hein, ça le faisait. Fais le tour quand même, Antoine.

0: Ouais, mais rien, je viens de me barrer, ça va être plus dur avec toi, t'as dit. N'hésite pas à regarder dans ton nest, hein, j'en ai pêché deux juste avant celle-là et ça va remonter, hein.
1: Bah là, celle-là, elle était vraiment belle et puis elle a tenu.
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0: On vient d'avoir un contact avec un des guides là, qui nous a donné le signalement. Donc, il nous disait que les 7 personnes étaient arrivées en sécurité. Là, un guide les a extraits des bancs de sable. Il nous parlait d'une personne le long des herbus à l'est du Mont Saint-Michel, mais qui n'était pas en danger. C'est clair pour vous, il n'y a personne d'autre?
1: Bon, écoutez, on a
0: Ouais, c'est reçu. Bah écoutez, on va vous donner liberté de manœuvre. Merci, Flamby.
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0: On va considérer sur le retour le blanchiment de la reste de la baie.
2: Message end.
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0: Ok, c'est reçu, ouais, l'équipe est posée, c'est clair, jeûner.
4: 15h30, hello, c'est Camille.
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0: Go ahead.
1: Pam Pam, Boated Dirtle Door, this is Southern Coast Guard, over.
2: Eh ben, bonjour à toi, Patrice, et à ton équipage.
1: Do you have a description of the climber, over?
2: Eh oui, bon, j'ai raté la marche pour faire le tour de l'île, mais c'est pas grave.
3: Alors, t'es là, on partait avec 25.
2: Bon, bah, c'est parfait, hein, ça le fait pour 15h30.
3: Bon, j'ai appris que tu déménageais.
2: Oui, tout à fait, ça y est, c'est fait, donc le 15 octobre, je suis plus sur Ploubasse-Lamèque.
1: Pam Pam Boat Dirtle Door, you say he's being as helped down, is that
2: tout
1: down
2: à fait, je vais me faire la nuit, mais je vous donnerai les coordonnées, door, hein.
3: Un bisou à Maurice.
2: À qui? À Maurice? Ah, d'accord, ok, mais il est sur Perros, lui, il est pas sur l'agneau.
3: Ouais, attends, ça a touché.
2: Ok, vous l'avez vu depuis ou pas?
3: Non, pas du tout. Il va nous envoyer un petit message en début de saison.
2: Ok, toujours égal à lui-même, je suppose.
3: Oh oui, je pense pas qu'il changerait.
2: Bon, ben, je vais libérer quand même les tournes, hein. Je vais pas les prendre trop longtemps.
4: This is same Calliope has information service. 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

0: Dover Coast Guard, Dover Coast Guard, Emma Oldendorf, Emma Oldendorf.
1: J'appelle mon chef de
2: quartier.
3: Tu as encore du monde à descendre ou je peux y aller?
2: Là, il y a les deux qui courent et après tu peux y aller.
3: D'abord, on est parti.
4: Ouais, Dragon 50, quand je bord. Ouais, on repasse canal 68. Allez, Dragon 50, croche au bord. Allez, Dragon 50, croche au bord. Ouais, j'ai compris là, donc 3 personnes sur un rocher sous le roc, c'est correct?
5: Ouais, pour 3 islèves.

0: C'est à sec, ils sont obligés de mettre les pieds dans l'eau. Donc s'ils continuent à rester à cet endroit-là, ça risque de se compliquer pour eux.
1: Ouais, c'est reçu que les personnes font des signes.
0: Ils sont en train de pêcher tranquillement et là j'estime la partie immergée à 3 mètres. Les rochers principaux.
2: Dragon 50 du sémaphore du Rock.
0: Peut-être qu'ils vont être dans l'embarras, mais je préfère que le Rock me dise s'ils ont l'habitude de voir des gens et que je m'alarme immédiatement. Ou s'il faut leur faire comprendre qu'il faut se barrer ou...
2: Dragon 50 du sémaphore du Rock,
1: c'est ça. Ouais, c'est reçu, ouais, voilà. C'est le rocher qui est dans l'alignement du
2: Dragon 50 du sémaphore du Rock, c'est ça, donc c'est venu.
1: La précédente sur la petite pointe, là.
0: C'est dans l'alignement jusqu'au Rock. Et c'est le premier.
2: Ouais, on a passé.
1: Ok, ouais, je vois bien c'est lequel. Ça marche. Bah écoute, j'attends le retour du Rock de ce que en visuel et puis on reste en veille 68. Tu peux leur parler au porte-voix, toi?
3: This is Saint Helio Pierhead's information service. The average wind direction is 2.59 degrees. The wind speed at Saint Helio Pierhead is 9 knots, gusting 14 knots. Message end.
1: Suivi de croissance.

0: C'était bien pris du cross. Est-ce qu'ils ont fait retour à la station ou ils restent en mer?
1: This is Saint Calliope Heads Information Service. The average wind direction is 2, 7, 3 degrees. The wind speed at Saint Calliope Heads is 9 knots, gusting 13 knots. Message ends.

0: Sentai. Je vais quelque chose quand
1: même. C'est Camille à la billetterie, j'ai une question. Les planches de est-ce que je les fais passer en colis ou pas chacune? Il y en a deux là.
0: Sentai. Je vais quelque chose quand même. Allez, allez.
1: Southside of the tango. Southside of the tango. Je vais les faire passer en colis.

0: La station du sémaphore de Carteret sur le canal 16, vous êtes fort et clair, fort et clair.
1: This is Spain Calliope Heads Information Service. The average wind direction is 2, 7,
0: merci, bonne journée.
1: 5 degrees. The wind speed at Spain Calliope Heads
2: ils sont dû à terre.
1: Is 10 knots, gusting 12
3: ouais,
1: knots,
3: y avait plus de
1: message end.

0: Oui, Bernard, j'étais à l'œil, t'inquiète.
1: Face à face avec ton mécano.
0: De quoi?
1: Face à face avec ton mécano.
0: Il mange la petite compote. Il mange la compote.

0: 119 le Grand Jouvaux, pour les clés, j'en souhaitais. Ouais, je suis donc, je comprends bien le tour sur base.
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0: Je suis 719, merci bien pour les éléments, bon après-midi à vous.
1: Ok, I will do it, thank you.

0: This is Saint Calliope Heads Information Service. The average wind direction is 277 degrees. The wind speed at Saint Calliope Heads is 9 knots, gusting 11 knots.
1: Message end. 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Sécurité. Appel à tous. C'est bon trafic.
2: C'est fatigant à causer.
1: C'est épuisant.
3: Attends, je m'appelle pas FD, moi. Je parle pas pour rien dire.
2: Mais comment moi je dis rien, je dis coup de rien et tout. Normal. Attends, c'est juste l'argent qui rentre.
3: Tu veux dire des autres, hein, mais t'es à fond partout.
4: Non, je crois pas.
2: Ah, exactement.
3: T'as tourné dans le cimetière à l'arc-bois tout à l'heure.
2: Cimetière, fais gaffe parce que des fois c'est le zodiac, hein, il passe pas sur la cale, mais c'est, méfie-toi. Hein.
3: Ouais, mais j'ai touché un peu, hein, mon patron.
2: Bon, après c'est pas grave, demain tu l'as pas.
5: Oui, vous avez la pas.
3: Bon, ouais, c'est pas grave. Et que ça touche l'eau dans le café, pareil.
2: Bah oui, quand t'as fini ce soir, tu dis à moi quand je suis parti hier soir, tout était nickel. Là.
3: Là, je m'entends plus, là, tu vois tellement que ça brouille les VH.
2: C'est la vitesse.
1: Descendante. Le remorqueur SLM Fège, un qui s'appelle Mike Tango Hotel Golf, tout remorque une barge. Longueur totale de la remorque, 300 mètres. Il est en position 002 degrés, 33 minutes ouest, 50 degrés, 04 minutes nord. Avec un 4...
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0: This is Saint Calliope Heads Information Service. The average wind direction.
6: Sarah 2, this is an LEVTS. 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
0: Degrees. The wind speed at Saint Calliope Heads is 9 knots.
6: Sarah 2, it's an LEVTS. 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
1: Alpha, Mike, Golf 7, j'ai votre avis quand je vais voir un prédéoriste.

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2: Ouais, pour info, les gars, nous, on est reparti dans l'est, hein.
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2: rien.
1: Just a number of pleasure craft in the area.
2: Tout est reparti dans l'ouest par chez vous, hein.

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1: Bah, je viens de faire les carreaux là. C'est dommage pour que je salisse.
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1: Si. Bah Bernard verra bien. Il dira, Bernard dira, ah ouais, c'est comme ça que je lui avais appris.
3: C'est impossible.
1: Ah, tout est possible de nos jours.

0: Ok, je sors le balai. Ah, j'ai déjà fait.
1: Ça donne quoi,
2: Bah,
0: rien du tout, on a une couloir, mais.
2: Ok, on
3: va
2: le
1: prendre.
3: Ready.
1: C'est
3: quoi?
2: Vous
3: êtes
2: de service
3: ou
2: est-ce tous les deux?
3: Bah oui.
2: RAS.
3: Ok, c'est
2: que
3: toi et moi,
2: il n'y a pas de soucis.
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3: 2.6 degrees.
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3: Et pour le reste, après, bah, c'est un peu catastrophique, quoi.
0: Bah, il y a juste à dire c'est, quoi.
3: Ouais, ah ouais, je vois, c'est... On a eu encore la preuve tout à l'heure.

0: Ah, il est vraiment bon pour être passeur.
1: Bon, c'est dommage, hein, mais pour être normal.
0: Pour réagir comme ça, genre, au niveau des heures, toujours, je sais pas, c'est... Je sais pas, je comprends pas.
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3: 06 please.
2: 06.
3: Educate
2: boy, go ahead.
3: Вечер добрый, там обгоняете нас потихоньку, наблюдаете, да?
2: Да, конечно, наблюдаем.
3: Всего доброго, спасибо,
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5: Pour la diffusion, on a besoin d'informations à navigation dans la voie descendante des VTS. 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
5: 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Je vois trafic. Pour la diffusion de la putain d'information à navigation en voie descendante du décès cassé. Opération d'embarquage en voie descendante.
1: Bon, Jamie, Roland Holdendorf.
6: I received, sir, you have a second anchor. 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
5: De la remorque 300 mètres. Temporisation 002 degrés 44 minutes fouet, 50 minutes 02 minutes nord. Avec un cap de 250
1: mètres. Bon, Jamie, Roland. 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

0: Yeah,
1: that's me on the
0: way
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0: So
2: Eric the same.
3: Ah, tout à l'heure de pâté, de saucisson et de tout.
0: Et tirer les pains au chocolat, faut les mettre dans le four.
3: On a tout ça à faire là maintenant là.
0: Ouais, et si vous
4: you
0: pouvez...
4: You were grabbing, you were grabbing all the dorps.
5: Yes, correct.
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1: Copy.
3: À place de mettre un sou, maintenant on en met deux.
4: Everything in good position.
6: Arrête, 3 jours sur le machin. 3 jours d'affilée.
3: Ouais.
4: Copy, thank you mom, have a good one. 1316.
3: On va apprendre à le connaître.
6: Oh, tu parles qu'on va apprendre à le connaître.
3: On va continuer là-bas. Tous les sous d'entretien, on va les mettre en bas maintenant.
7: 9 degrés. The wind speed of St. Helier's Head is 7 knots, gusting 11 knots. 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
3: Attends, il y a le fusil mécanicien de l'armement qui est là, je ne sais pas trop là, donc s'il y a un, c'est que c'est pas grave.
6: Ouais, non. En tous les cas, c'est pas lui qui prendra, ça sera nous les petits mécanos de merde. Hein. Mais bon, c'est pas grave non plus.
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0: de Tom.
1: Je
0: tout que choisir la vie d'un chef.
2: Ou alors c'est quelqu'un au bureau qui fait une blague, tu sais.
0: Ouais. Ah mais je pense que Toto le dimanche avait fait un tour sur la. Avant le samedi là. Le samedi matin là, il serait bien avant de dévier.
2: Ouais. Il sait pas compter, il sait pas lire.
0: Et la douche, ça va pas écrire, mais compter les affaires.
3: Ouais, mais le fait, c'est que dans les comptes de Toutoun, il n'y a que du plus, quoi. Chez lui, il n'y a jamais du moins. C'est que du plus, et du plus, et du plus.
0: Ouais, mais je crois qu'il t'a fréquenté pas mal. Je crois que, hein, ouais, il déteint sur toi, il m'a dit.
3: Bon, bah attends, tu parles, où? Moi, j'ai pas des matelas, pleins de billets de 500, moi.
0: Ouais, je reconnais que les tiens, ils sont encore en front, mais bon.
3: Ça fait pas beaucoup aujourd'hui, hein.
0: Bah t'as 7 fois plus de matelas que lui.

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0: Origine Météo France, bulletin côtier pour la bande des 20 000, du Cap de l'Agde à la pointe de Pinard, du dimanche 9 août 2026, à 18h15. Le vent fait référence au vent moyen selon l'échelle Beaufort. La mer est exprimée en échelle de vent. L'heure de l'échelle correspond à l'heure. À l'heure 1, T, C, c'est 1h. À l'heure 1, T, C, plus 2h. Attention, en situation normale, les rafales peuvent être supérieures de 40% au vent moyen et les vagues maximales atteindre deux fois la hauteur significative. Pas d'avis de vent fort en cours ni prévu. Situation générale le dimanche 9 août 2026, à 12h, UTC et évolution. Dépression orale avec le pascal au nord-ouest de la Galice, second blanc. Perturbation orageuse associée remontant sur le golfe de Gascogne cette nuit. Dorsale atlantique se renforçant demain. Prévision pour la nuit du dimanche 9 août au lundi 10 août. Vent. Nord. À nord-ouest 3, à 4, parfois 5 en soirée. Mer, peu agitée. Houle. Ouest, à nord-ouest 50 cm, à 1 mètre. Ciel clair, un peu nuageux. Visibilité, bonne. Prévision pour la journée du lundi 10 août. Vent. Nord, à nord-ouest 2, à 4. Parfois 50 mètres de phase ensemble de journée. Mer. Belle. Un peu agitée. Houle. Nord-ouest 50 cm. À 1 mètre de bas. À Pinard. Non significative ailleurs. Temps. Ensoleillé. Quelques passages nuageux le matin. Visibilité. Bonne.
1: Station calling
0: tendance
1: for a radio
0: pour la nuit du 10
1: check.
0: Au 11 et la journée du mardi 11 août. Vent. Virant est, à nord-est 3, à 4 la nuit, fraîchissant 4, à 5 en manche le matin. Mer. Belle. Appel.
2: Even flow, so the UGSCS, you're coming through loud and clear. Question, are you the little red and white speedboat just inside Pierhead?
0: À 1 mètre de bas, à Pinard, non significative ailleurs. Temps. Clair, un peu nuageux.
2: Yep, you're coming through loud and clear, and lights just changing two-way now. Over.
0: Observation du dimanche 9 août 2026, à 15h, U, T, C, et vent nord-nord-ouest, 1017 hectopascal en hausse. Bas, vent ouest-nord-ouest, 1000, visibilité 7000. Brille au vent, vent ouest, 1000, mer belle, clair ou peu nuageux, visibilité 8000. Bréa. Vent ouest nord-ouest 12 nœuds. Cap de l'Agde. Vent ouest sud-ouest 10 nœuds, 1015 hectopascal en hausse. Pointe du Raz. Vent nord-nord-ouest 10 nœuds.
1: Jersey Coast Guard.
0: Le prochain bulletin sera enregistré le lundi 10 août 2026, vers 6h15 légal. Météo France vous remercie de votre attention.
3: 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Bonne journée à tous, je repasse Canal 16.
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1: Vaiana du Croche-Beaubourg, bonjour madame, on peut passer canal 6868.
2: They all belong to Rome Club, do they?
1: Voilà, Vaiana du Croche-Beaubourg, bonjour madame. Donc j'ai bien vu avec le sémaphore pour les informations, vous confirmez 5 personnes à bord, vous avez tout ce qui est otage. Vous êtes en panne moteur, c'est ça? Vous avez un problème d'essence ou autre?
3: 9 knots, starting, 12 knots, message end.
1: Excusez-moi, je n'ai pas entendu la dernière, est-ce que vous pouvez répéter?
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1: Vous pouvez bien d'abord avoir... Oui, c'est pris, là vous êtes route un petit peu quand même.
3: Appel à tous, ici le Croche-Beaubourg qui va diffuser un bulletin météorologique côtier entre la pointe de Famar et le théâtre de la Hague sur l'émetteur de Beaubourg. Ici le Croche-Beaubourg, je passe canal 80, 8 et 0.
1: Vous êtes assuré?
4: Moteur SL, morning Lena, call sign Victor 7 Alpha.
1: Oui, c'est tout,
3: Henri.
1: Et bien, on reste sur le
3: 68. Bonjour, c'est Laurent. Ville 5 au sud de la Vendée-Vanon, du Cap de l'Ague, à la pointe de Parnard, du dimanche 9 août 2026, à 18h15 légal. Le vent fait référence au vent moyen selon l'échelle de Beaufort. La mer est exprimée en échelle Douglas.
1: L'heure légale correspond
3: l'hiver à l'heure UT. Plus 1 heure, LC, à l'heure, UTC, plus 2 heures. Attention, en situation normale, les rafales peuvent être supérieures de 40% au vent moyen et les vagues maximales atteindre 2 fois la hauteur significative. Pas d'avis de vent fort en cours de l'heure. Situation générale le dimanche 9 août 2021, UTC et évolution. Dépression orageuse avec le Pascal au Nord-Ouest et la Seconde. Associés remontant sur le golfe de Gascogne cette nuit. Dorsale à 20h de renforcement demain. Prévision pour la nuit du dimanche 9 août au lundi matin. Suivant. Nord, un Nord-Ouest 3, un jour, parfois 5 en soirée.
1: On est parti là.
3: Mer.
5: Ok, bah je vais aller doucement le temps que t'arrives.
3: À nord-est 3, à 4 la nuit, fraîchissant 4, à 5 en manche le matin. Mer, belle, un peu vite, devenant agité vers l'Ague l'après-midi. Houle, nord-ouest 50 cm, à 1 mètre de bas, à Parnard, non significative ailleurs. Clair, un peu nuageux. Visibilité, bonne. Observation du dimanche 9 août 2026, à 15h, UTC, vent nord-ouest, vent ouest-nord-ouest, visibilité 7 nœuds. Brigne-Bain, vent ouest, mer belle, Clair ou peu nuageux, visibilité 8000. Brouillard. Vent ouest, nord-ouest, 12000. Que de lags. Vent ouest, sud-ouest, 10 nœuds, 1015 hectopascales en hausse. Pointe du Raz. Vent nord-nord-ouest, 10 nœuds. Le prochain bulletin sera enregistré le lundi 10 août 2026. Vers 10h15 légales. Météo France vous remercie de votre attention.
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0: entre 8h et 17h, on a dit chapitre. 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
1: Bon bah, tout à l'heure pour le tour de l'île, t'avais raison, hein. Ils n'étaient pas 15.
2: Ah bah voilà, ils étaient moins du coup.
1: Bah ouais, ils étaient que 12. Et il y a des gens qui ont préféré acheter 3 billets pour faire 15.
2: Je me suis bien dit qu'il y avait une entourloupe là-dedans.
1: Ah ouais, il y avait une entourloupe, ouais. Parce que t'avais raison, à 20, quand il n'y a plus personne. Non, non, je sais pas comment ils ont réussi à faire. Ils ont racheté 3 billets pour arriver à 15.
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0: This is Spain Palio PHS Information Service. The average wind direction is 3.10 degrees. The wind speed of Spain Palio PHS is 10 knots, gusting 12 knots. Message end.
1: Non, le dernier stage, la dernière entrée, c'était il y a un peu plus d'une heure à 18h20. Prochaine rentrée, 3h30.
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0: Apparently,
1: Cette
0: quelqu'un
1: alerte à
0: derrière
1: la
0: là.
1: Jumbo Traffic est proposée en Anchorage position. Are you ready to copy the
2: Appel à
1: position?
2: tous, appel à tous, appel à tous. Ici le Cross Jobourg qui va
0: Apollo,
2: diffuser un bulletin météorologique routier entre le trac de la Halle de la baie de Somme sur l'émetteur de Jobourg. Ici le Cross Jobourg, je passe canal 80, 8-0. Origine Météo France, bulletin côtier pour la bande des 20 000 de la baie de Somme au Cap de l'Aigle, du dimanche 9 août 2026 à 18h15 au Gare. Météo France, les vents ferrés sont rentrés en moyen selon l'échelle de Nord. La mer est décatrinée en échelle de mer de la Somme. L'heure de l'Aigle correspond à l'heure UTC plus 1h. À l'heure, une, c'est plus 2 heures. Attention, une situation normale, les rafales peuvent être supérieures de 40% au moyen et les vagues maximales atteindre 2 fois la hauteur significative. La base d'une vente soit en cours non prévue. Situation générale le dimanche 9 août 2026 à 12h, une, c'est au niveau du
1: ciel.
2: Dépression orageuse, une autre escale au nord-ouest de la Galice. Perturbation orageuse associée remontant sur le golfe de Gascogne cette nuit. Perturbation atlantique se renforçant demain. Prévision pour la nuit du dimanche 9 août au lundi niveau. Vent. Secteur ouest 4 à 5. Virant nord-ouest 3 à 4 en deuxième partie de nuit. Mer. Belle. Un peu agitée. Non significative. Temps. Ciel peu nuageux. Visibilité. Bonne. Prévision pour la journée du lundi 10 août. Vent. Nord, à nord-ouest 2, à 4. Mer. Belle. À parité. Houle. Non significative. Temps. Ensoleillé. Visibilité, bonne. Tendance pour la nuit du 10 au 11 et la journée du mardi 11 août. Vent. Nord, à nord-est 3, à 4, virant est. À nord-est 4, à 5 en milieu de nuit, puis fraîchissant localement 5, à 600 baies de Seine l'après-midi. Mer. Belle. À peu agitée, devenant peu agitée, à agiter l'après-midi. Non significative. Temps. Peu nuageux. Visibilité. Bonne. Observation le dimanche 9 août 2026 à 15h. UTC. Quai de la
0: dans
2: l'ouest sud-ouest du nœud. 15 hectopascales en haut. Dernière. Vent ouest nord-ouest du nœud. Cap de la Haye. Vent nord-ouest, Mercalle. Nuageux avec éclaircies. Visibilité 13 nœuds. Biette. Vent ouest nord-ouest 4 nœuds. Raphaël 16 nœuds. 1014 hectopascales en baisse. Cailleux-sur-Mer. Vent sud 8 nœuds. Le prochain bulletin sera enregistré le lundi 10 août 2026 vers 6h30 légal. Météo France vous remercie de votre attention.
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0: Rihanna du Cross de Bois. Oui, je comprends que vous avez passé les portes du port de Granville. Est-ce que vous avez besoin d'aide pour vous mettre à quai? J'ai la brigade nautique de Granville qui était au niveau du Louvre, je te proposer. La brigade nautique de Granville du Crozet-le-Bourg sur le 68, comment vous savez? Oui, c'est tout un prix, il y en a du cross de bord, donc vous avez entendu, la brigade nautique va arriver également. Oui, s'il te plaît, vous me rappelez directement par téléphone. Merci à vous, à tout de suite.
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1: Silver
0: sécurité.
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0: 79, émetteur de Bodic, pour la diffusion d'un bulletin météorologique côtier valable entre La Hague et Pinmar. Du Crosscorsen, je passe canal 79.
1: JY 2021,
0: 9.
1: Smelly VTS. Yes, you can proceed to La Colette only. Over. No trouble at all. Out. JY 2021, but please keep to 5 knots speed limit, please. 5 knots, thank you.
2: Pour les zones larges de l'Atlantique au nord du 41.5 nord, l'ouest de la Manche et le golfe de Gascogne, du dimanche 9 août 2026, à 18h, UTC, la vitesse du vent est donnée en échelle de fort, la mer en échelle de place. Attention, les rafales peuvent être supérieures à 40% au vent moyen et les vagues maximales atteindre 2 fois la hauteur significative. Pas de coup de vent en cours de prévention. Situation générale le dimanche 9 août 2026, à 10h à niveau de l'âge. Dépression orageuse sur le sud-ouest de la France. Ce comblant en s'est décalant vers l'est ce soir. Dorsale Atlantique se renforçant ce soir. Prévision par zone jusqu'au lundi 10 août à 18h. UTC cassé. Secteur ouest 4 local time. Moyenne sans variable 2 à 4 demain matin. Mer belle, à peu agité. Oui, sans. Secteur ouest 1 4, moyenne sans variable 1 à 3 demain matin.
3: We have 18
2: belle,
3: on board, 1-8, and our maximum is 7.8 meters.
2: Secteur nord-ouest 2, 1 4, environ secteur nord la nuit prochaine. Mer peu agité. Rochevaune. Cantabrico.
3: So,
2: secteur nord 2, 1 4, temporairement 4, à 5,
3: 7,
2: à l'est du pays. Rafale sous orage. Mer peu agité. Visibilité mauvaise sous averses orageuses. À l'est, cet éminent la nuit prochaine. Finistère. Variable 2, 1 4, localement nord-est 4, à 5 près des caps demain soir. Mer
3: plagiée. Pazenne.
2: Variable secteur est de long 2, 1 4. Mer
3: plagiée.
2: Visibilité mauvaise sous averses et pas. Cet éminent demain après-midi. Sol. Variable 2, 1 4. Fraîchissant sud, à sud-est 4, à 5, à l'ouest demain après-midi, mer peu agité, localement agité, à l'ouest, tendance pour les 24 heures suivantes, manche, secteur est faible, à modéré, fraîchissant modéré, à assez fort demain
3: matin,
2: à l'ouest, variable faible, à modéré,
0: ici le Crosstorfen. Fin de la diffusion du bulletin météorologique côtier, je repasse 16, bon quart à tous.
3: Savoir
0: banque de
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0: Qu'est-ce que tu as devant toi?
1: Pas grand-chose.
0: Une voiture à traîner?
1: Ça m'a l'air d'être tout bon. Bonne soirée et à mercredi.
0: À mercredi!

0: Ouais, tout bien pris du
1: Et merci
0: sémaphore, je
1: encore et
0: transmets à
1: Dieu
0: Jobourg.
1: bénisse encore et
0: Merci
1: Dieu
0: encore de
1: bénisse le
0: votre
1: trafic de Dieu.
0: concours
1: Au
0: et
1: revoir.
0: bonne soirée. Croix-Jobourg du Rock.
2: This is Saint Calliope Heads Information Service. The average wind direction is 3-0-1.
1: Clear sky,
2: the wind speed of Saint Calliope Heads is 10 knots, passing 12 knots, message sends.
1: Clear sky, can you please switch to 0-5?

Origine Météo France. Bulletin de prévision marine. À 24 heures pour les zones larges de l'Atlantique au nord du 41.5 nord, l'ouest de la Manche et le golfe du Gascogne.

0: dimanche 9 août 2026, à 18h, UTC, la vitesse du vent est donnée en effet Beaufort, la mer en échelle de glace. Attention. En situation normale,
1: this is train Calliope head to Roman Nation service. The average wind direction is 3.01 degrees. The wind speed at train Calliope head is 8 knots, gusting 12 knots.
2: 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Je vous trafique. Je vous trafique.
3: Au moulin à marais.

0: C'est 643 du cross en fait. Ouais, on va passer 68, 18. Ouais, 643 du cross sur 68. Ouais, 643 du cross, c'est pareil que la transmettée.
1: This is Saint Helier K Heads Information Service. The average wind direction is.
0: Oui, c'est bien pris. Appareillage d'ici 2 minutes. Et bien, on attend, on reste en stand-by. On n'a pas plus d'informations que ce que vous avez passé
1: précédemment. Message end.
0: Oui, pas de soucis.
2: Thank you, Mr. Matt.

0: 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The wind speed at same Calliope head is 8 knots, gusting 11 knots. 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
1: Les vitesses, ça arrive pas de jet. Devine de vitesse.
2: Oui, du cross, est-ce que vous pouvez nous donner la couleur du canoë?
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1: Thank you, sir. 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
2: Oui, c'est très bien pris, nous, couleur donnée par la témoin, couleur orange et noire par la mer. Oui, donc vous avez été engagé par rapport à un canoë, une inquiétude sur un canoë, donc deux enfants à bord, 17 et 14 ans, partis depuis Montmartin, pas de nouvelles depuis une heure, mais pour information, donc la SSL Audi est sur zone également et aperçoit de loin donc les deux enfants sur le banc de sable, au contact des parents qui sont en train d'essayer de remonter le canoë sur la plage. Oui, c'est tout, il y a pris du cross. Ouais, 503 du cross, on va passer 68-68 avec la SNCM d'Audi. Ils ont 43 du cross en fait.
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2: Oui,
0: the average wind direction is 306 degrees. The wind speed at same Calliope Heads is 10 knots, gusting 11 knots. Message end.
2: Oui, on est preneur du niveau de contrôle. Et est-ce que vous avez quelqu'un qui peut se rendre au contact des personnes? On va rappeler la témoin à l'issue, mais si jamais vous avez quelqu'un sur la place. Oui, bah, vous inquiétez pas, je vais
4: l'appeler. VTS, message received now, back on number 1, thank you very much, we'll speak to you next time.

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1: Changeable
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1: On va avoir la mère au téléphone, on n'arrive pas à avoir la confirmation que ce sont ses enfants qui sont arrivés sur le banc de sable. Est-ce que un membre d'équipage pourrait marcher vers le...
0: Everything is okay on board, nothing to report.
2: 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The average wind direction is 3.13 degrees. The wind speed at Spain Calliope head is 6 knots, gusting 12 knots. Message end.

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Moteur vaisselle Bornholm. 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

0: surface of Spain Paleo Piejas Information Service. The average wind direction is 3.15 degrees. The wind speed at Spain Paleo Piejas is 10 knots, gusting 14 knots. Message end.
1: 643 du Cross Jobo Français. Oui, c'est bien pris, je comprends que vous allez par la terre et également à pied depuis bateau. Ok, oui, c'est tout bien pris du Cross.

0: Voyageur,
1: Robinson,
0: ça va voir.
1: connect the type of your cargo and total weight.
0: Oui, est-ce que vous avez une estimation de l'horaire de décalage ronde de rancune?
1: Sorry, sir, can you say again your last message?
2: SNS 643, je crois que je vois.
3: Ça me donne du voyageur en fait.
2: Oui, on a eu la confirmation de la maman que c'était bien ses enfants qui sont rentrés sur la plage.
1: It's a vehicle, car.
2: Ok, est-ce que vous pouvez quand même confirmer les identités au cas où
4: on a eu la
2: confirmation
4: de la maman et Juliette. The average wind direction is 3, 1, 1 degrees. The wind speed of St. Helier's Head is 11 knots.
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0: 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The average wind direction is 3.19 degrees. The wind speed of Spain Community Health is 9 knots, gusting 14 knots. Message end.
1: SNS 503 du Croche-Jobourg, je sais pas si vous aviez reçu, mais c'est bon, les deux personnes ont été retrouvées sur la plage saine et sauve. Un point de prévention va être fait par la station SNSM d'Hauteville. On vous donne donc liberté de manœuvre et gardez bien une veille attentive sur le retour pour voir si vous voyez autre chose de suspect dans le secteur. À vous. Merci à vous SNS 503.

0: Charles, tu me reçois?
1: Arnia Katerina, Arnia Katerina, ici, je prends trafic.
0: Ah merde, c'est un copain à toi?
1: Il
0: y a un panneau Guirec. Tu me reçois? Il est en panneau Guirec.

0: est-ce que t'as du fuel Oran?
1: Bah non, j'ai pas de fuel moi et puis j'ai pas de bidon.
2: Bah ouais, ok.
1: Du coup, on vous fait, il est en plein où là?
2: Il est à 15 000 de nous là.

0: C'est mort, faut qu'il... Et Cap, faut qu'il appelle la SNSM. Est-ce qu'il faut un fuel, toi?
1: On a du fuel en rab, mais bon, il y a 15 000, et bah après, jusqu'à Tréguier, ça fait 30 000, 35 000.
0: Ah ouais, tu m'étonnes, nous on est à 160, tu vois.
1: Ouais, bah nous, un peu plus, et on a 20, on a 30 litres dans un bidon, mais c'est juste.
0: Et qu'appelle la SNSM?
1: Appelez la SNSM.
0: Ah, ne tombez pas en panne en plus d'eux, hein.
1: Ouais, c'est clair.
0: Là c'est trop loin, laisse tomber.

0: faites comment alors?
1: Je sais pas ce qu'il va faire. Il faut mieux qu'il appelle la STSM, je pense.
0: T'as une chance sur deux temps, Urban. 15 000, c'est déjà 15 000 pour aller à tracter, tu vas, il va te refaire leur transit.
1: Bah oui, c'est clair, ça tire de ouf.
0: Bah s'il capte en plus, il est en sécurité, hein.
1: Ouais, c'est clair.
0: Les gars, malheureusement, on n'a plus rien.

0: T'es en panne de quoi, Guy?
1: Bah, apparemment, un problème d'essence.
0: T'as pas mis assez d'essence, tes conneries.
1: Un problème d'arrivée d'essence dans le réservoir.
0: Ah merde, j'ai eu un souci comme ça l'autre fois déjà.
1: Ah bah, ça, j'en sais rien.
0: Tu fais quoi, toi?
1: On réfléchit là.
0: Réfléchis vite, parce que la nuit va vite arriver, petit loup.
1: Non, t'as plus d'essence toi maintenant.
0: Ah non, il nous reste 40 litres. Mais nous on n'a pas de 40 litres, ça va jamais faire un truc.
1: T'avais combien à 200?
0: 200, il nous reste 40, mais 40, 15 000, c'est déjà 15 litres. Ça fait déjà 30 plus 8 pour rentrer là-bas, c'est baisé.
1: Ouais, c'est clair.
0: Tout se fout en panne, hein. Si Cap il avait la SLS, tu veux qu'il fasse d'autre?
1: On a 50 litres.
0: J'ai pas compris, Charles.
1: 30 litres en tout, nous, ça va pas faire.
0: Ah, si t'as assez, à la rigueur, moi je veux bien prendre tous tes matelots et en laisser qu'un avec toi pour économiser de l'essence en poids, mais c'est tout, quoi.
1: Ah, il doit peser un poids de mort, son truc, là, avec le taux et tout, et son bateau, là.
0: Bah il est énorme, oui, bah moi j'ai tracté Théophile, là je peux dire oui, c'est... Là tu vas rentrer à 4-2.
1: Faut qu'il appelle la SNSM, pour là c'est tout, on peut avoir... Sinon on va être tous en rade, sinon.
0: Ah oui, on va être tous en rade, et puis c'est surtout que là s'il veut bien, soit se pose pas, s'il est avec des clients, il faut appeler aussitôt.
1: Ouais, c'est clair.
0: Ils vont monter à 32, hein, dans une demi-heure, ils sont à eux. Hein.
1: Ok, bah on va le rappeler.

0: T'as dit quoi, Charles? J'ai pas reçu.
1: On rentre, on fait route sans.
0: Tu rentres sur?
1: On rentre par où on est parti ce matin.
0: Ok, bon bah allez, let's go.

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Zrim, Arak, c'est dit, je vous trafique du Nierva, 0505.